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0: dans cette maison. Mais quel pauvre imbécile.
1: On dirait qu'ils ont l'intention de se défendre.
2: Empêchez-les de faire des bêtises. Vous en avez la responsabilité. 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
1: Je vous donne 3 minutes.
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0: Pas, tringle la moustafette.
1: Arrête.
2: Jean, coupe-moi ça, c'est n'importe quoi.
3: Là, ils chantent tous en même temps.
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L'enjeu de notre évolution cérébrale va se dérouler dans l'arène de la vidéo. 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

Bonsoir à toutes, bonsoir à tous, bienvenue dans cette foire des ténèbres. Comme tous les premiers et troisièmes dimanches du mois, vous êtes bien sur 92.2 FM et via internet sur le site canalsud.net.

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1: C'est
0: la parallèle, mais est-ce que le rivière est tranquille du golfe de la Thaïlande entre les places de délaissés et immeubles de fantômes? 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Ça, c'est le problème de Cambodge actuellement, c'est ça. 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Ça, c'est d'où il vient le Chinois. 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Les pauvres, les populations autour de hôtels, autour de casinos, il faut quitter dans toute la famille, il faut quitter sa maison, sa cabane aussi. 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Non, c'est pas la même. Là, c'est la Chine des Chinois. 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Il faut aller en Thaïlande et pour débarrasser tout. La Thaïlande, comme ça, vous gagnez milliers de dollars, parce que le Cambodge, les pots de Cambodge, il n'y a pas grand chance.

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Bon, c'est 92 pour 305 61 50 30 c'est 95, c'est 9h48 minutes, c'est les Sangfous, le Mont Khmer, Fin Malay. Le message de notre dame Pouchette. Un ivrogne disait de la naissance et la mort. La vie est courte. Cela prolonge en six chagrins. Et ça, c'est la parole de Pushat Narodom. Ce que tu nous dis, le tapis de la canal, c'est un petit café, un bip riproy, que maintenant l'anglais, maintenant le mahop aha, maintenant le totem long. Nous sommes là avec sa femme, c'est un peu pour nous prolonger. Seigneur Bach.

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Pong, dans le monde, j'aimerais tchoun. Quand on t'a dit, j'aimerais tchoun, nous n'avons pas de Cairo. Nous pèlons de mon projet de nous croyons que le projet de l'économie est très important. Nous croyons que nous sommes très importants. Nous sommes très importants.

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1: Canal Sud 92.2, bonjour tout le monde. Bonjour à tous. Bonjour les assistés. Ne zappez pas tout de suite. Laissez-moi une chance. Je vais vous présenter quelques chroniques de quelqu'un qu'on aime tous, qu'on aimait tous et qu'on continue d'aimer, qui s'appelle Bernard Maris, le Toulousain que Charlie Hebdo nous avait piqué, disons. C'est pourquoi il se partageait entre Toulouse et Paris. Je vous préviens, c'est du deuxième degré. Mais rassurez-vous, vous êtes toujours sur Canal Sud et c'est toujours Tati Daniel. Et voilà ce que raconte Bernard Maris. Bonjour à tous, bonjour les assistés. Ce merveilleux pays soviétique, la France, est le seul pays soviétique du monde qui fonctionne à peu près correctement et qui vote en général à droite. Pour rester soviétique, bien sûr. La France est passionnée d'égalité. La France reste-t-elle un pays plus égalitaire que les autres? Oui, oui, trois fois oui. Seule la Suède peut prétendre à une hiérarchie des revenus aussi faible. Grâce à quoi? Grâce à la Sécu. Au moment de la crise de 2008, on a soudain redécouvert le modèle social français. Ce merveilleux modèle social qui nous avait mieux protégés de la crise que les anglo-saxons. Pourquoi? Parce que la redistribution du revenu protège la consommation des plus pauvres et que la consommation dope la croissance et l'emploi. Ce n'est pas plus compliqué. Alors, vive la sécurité sociale, Vive André Tardieu, président du Conseil en 1930, qui couvre enfin le risque maladie, la validité et institue l'assurance vieillesse. Vive De Gaulle, qui crée la Sécu avec le Conseil national de la résistance en 1945. Vive le SMIC, créé en 1950. Ça, c'était Vincent Auriol. Vive l'aide sociale, créée en 1953. Vive Michel Rocard, qui crée la CSG en 1991. Vive Jospin, qui crée la CMU. Et vive Martin, le pauvre Martin, qui crée le RSA et qui lutte contre la misère. À la veille de 1914, la veille du plus grand effort qu'aient jamais fait les Français pour leur pays, la protection sociale représente à peine 1% du revenu disponible des ménages. Aujourd'hui, la protection sociale représente 33% du revenu des ménages, le tiers. En 1914, 3% des salariés sont couverts par un système de retraite. 3% seulement. Et 0% pour le chômage. Aujourd'hui, retraite et chômage couvrent 99% des salariés. Si vous ajoutez l'enseignement gratuit, les transports partiellement pris en charge et toutes les dépenses publiques, vous arrivez à 55% du produit intérieur, c'est-à-dire la somme de tous nos efforts dans le pays. La plus forte dépense publique d'Europe, avec celle de la Suède. En 1914, la dépense publique, c'était 9% du produit intérieur, que l'on dit brut. Aujourd'hui, c'est 55%. Le produit national français a été socialisé. Est-ce à dire que le pays est devenu socialiste ? Keynes, le grand, pensait qu'au-delà de 20% consacré à la dépense publique, un pays devenait socialiste. Et on en est à 55%. La France sera-t-elle le seul pays socialiste qui fonctionne à peu près bien ? Et voilà la chronique suivante. Bonjour à tous, bonjour les assistés de ce merveilleux pays soviétique. Pas de dialogue social et un État-providence omniprésent qui gère le risque social. Comment cela fut-il possible? Autrefois, guerre sociale, conflits sociaux, conflits du travail et un droit qui ignore totalement les salariés. Un droit qui interdit les grèves et les syndicats. Un droit qui les punit depuis la loi Le Chapelier qui interdisait les associations professionnelles. Un droit qui punit comme si c'était des crimes. Vous faites grève, vous commettez un crime. Mais des grèves, des luttes, il y en a, souvenez-vous de Germinal. Alors l'État envoie la troupe. Mais petit à petit, l'État est appelé par les salariés comme médiateur. De gendarme, il devient médiateur. Il pose le fusil, il prend le crayon, et de médiateur, il devient législateur et protecteur. L'État assistante sociale a succédé à l'État gendarme, d'où la mise en place d'un corps important, très français, les inspecteurs du travail, qui n'existent guère dans d'autres pays, et dont la puissance explique peut-être la faiblesse des syndicats ouvriers chez nous. Ce que font les inspecteurs du travail en France pour la défense des salariés est réalisé ailleurs par les syndicats. C'est un choix français. Plutôt le bureau que les partenaires, plutôt la loi ou le décret que le contrat et des papiers. Des papiers, toujours des papiers, beaucoup de papiers à remplir. Les patrons, à juste titre, veulent des rapports simples avec l'administration. Ils voudraient que le fisc cesse de multiplier les demandes de renseignements. Plus on est petit, plus on souffre de la bureaucratie. Les gros, eux, ils ont leurs avocats, leurs conseils, leur direction des ressources humaines qui gèrent le coût de la bureaucratie. Plus facile de souscrire à un marché public quand on est gros que quand on est tout petit. Même les systèmes d'aide sont tellement nombreux et compliqués que les entrepreneurs n'en peuvent plus. L'État se propose alors de simplifier. C'est promis, on va simplifier. L'État voudrait s'effacer et en même temps facilite la création d'entreprises. C'était le statut d'auto-entrepreneur. Gros succès. L'auto-entrepreneur, ce n'est pas Bill Gates. C'est 33 000 euros maximum de bénéfices par an. 33 000 euros maximum de bénéfices par an. Eh bien, regardez par rapport à votre salaire et faites la comparaison. C'est parfois un moyen de sortir du chômage. Ce n'est pas la conquête des marchés asiatiques et américains, mais c'est la preuve que l'esprit d'entreprise est sans doute la chose la mieux partagée du monde, même par les Français. Oui, ça a quand même un petit peu évolué depuis que Bernard Maris a annoncé tout ça sur France Inter. Les gros milliardaires sont sortis de l'ombre et ils ont fait beaucoup de dégâts. Et j'ai pas besoin de vous le rappeler.

0: éternelle.
1: On continue. Bonjour à tous, bonjour les assistés de ce merveilleux pays soviétique, ce merveilleux système soviétique qui ne fonctionne pas si mal et que nous aimons. Au fait, que pensent les Français de leur système social? Ils l'aiment. 55% de la richesse nationale produite par an correspond à la dépense publique. Sommes-nous vraiment dans un pays socialiste? Eh non, justement. C'est beaucoup plus compliqué que ça. En 1914, la dépense publique, ce n'était rien du tout, 8 ou 9%. Mais la France était un pays fermé, un pays de paysans. On vivait en autarcie, on élevait le cochon et on le tuait, point final. Les femmes ne travaillaient pas, enfin, elles travaillaient, comme des brutes, comme des esclaves, à la ferme, bien sûr. Mais leur travail ne valait pas salaire. En 1914, le Français vivait 50 ans. En 2000, il vit 80 ans. C'est la sécu. Vous savez ce qu'est un économiste? C'est un type qui est toujours capable d'expliquer le lendemain pourquoi il s'est trompé la veille. Il est difficile de trouver plus benêt et plus nigaud qu'un économiste. L'une des plus grandes niaiseries racontées par les économistes fut d'avoir laissé entendre que c'était soit l'État, soit le marché, que ce que gagnait l'un, l'autre le perdait. Eh bien, ce fut le contraire. Durant les glorieuses années 60, les femmes arrivaient sur le marché du travail. La France s'ouvrait à l'extérieur. Regardez, ces 20 dernières années, la dépense publique augmente toujours et l'ouverture au marché extérieur augmente. Aussi bizarre que ça puisse paraître, le social et le marché ont cru, avec un accent circonflexe, ils ont cru de concert, ils se sont développés ensemble. Les femmes françaises, le marché du travail, elles connaissent mieux que les Allemandes ou les Américaines. Alors vive les femmes qui cotisent et qui payent la retraite des vieux mâles. Et que pensent les Français de la redistribution? Eh bien, ils sont pour. Ils sont pour la CMU qui soigne gratuitement toute personne en France en situation légale. Quel pays du monde offre un tel service? Service intelligent d'ailleurs, car si vous éradiquez la maladie, vous participez à la bonne marche de l'économie. Mieux vaut des travailleurs en bonne santé que malades. Seul un Français sur 10 estime que la couverture santé doit bénéficier uniquement à ceux qui ont cotisé. Et ce chiffre ne bouge pas. Et si les Français étaient beaucoup moins égoïstes qu'on ne le croit et qu'on ne le dit? S'ils attendaient patiemment au pied de cet ascenseur social qu'ils ont lentement construit? Alors les Français, ce sont des frêleux? Ce sont des peureux? Bonjour à tous, bonjour les assistés. Avec leur belle sécu, leur bel état-providence, les Français auraient oublié la lutte des classes. C'est pas si sûr. La lutte des classes, un concept bien dépassé, aussi dépassé que le marxisme, que la chute du mur, que l'éclatement de l'Empire soviétique. La lutte des classes, la lutte des bourgeois contre les prolétaires ou des salariés contre les patrons. La guerre qui coupe l'humanité en deux, propriétaires et exploités. Cela concerne quelques syndicalistes ouvriers nostalgiques peut-être, mais pas les patrons qui voient dans l'entreprise une aventure collective, une famille, une équipe, une troupe en compétition. Au lieu de profit où celui-ci revient à tous, où le travail peut s'associer dignement avec le capital pour gagner. Les patrons pleurent quand ils licencient. Ils n'ont pas d'alternative quand le marché est cruel et les a obligés à licencier. Dur, dur d'être un patron, surtout dans un pays soviétique comme la France. Pourtant, les patrons du MEDEF ont développé, il y a peu, une théorie étrange Une philosophie économique qui n'est pas sans rappeler la vision binaire et simpliste de la lutte des classes. C'est la lutte des riscophiles et des riscophobes. Voilà ce que disaient les patrons. On disserte sur l'aptitude des Français face au risque, car le risque est manifestement au centre de la morale moderne. Certains dénoncent la démoralisation d'un peuple de rentiers de l'État-providence, et souhaitent que l'on donne à nouveau l'avantage au risque sur la rente. C'est dur, d'un côté il y a ceux qui prennent des risques, de l'autre les rentiers de l'État-providence, les salariés, les assistés surprotégés. Et ces patrons de continuer, le risque est devenu la catégorie politique majeure. Il est l'occasion d'une renaissance, d'une nouvelle chance qui sortirait la philosophie politique de sa dégénérescence mortelle. Peut-être l'idéologie du risque vient-elle occuper la place des grandes utopies du passé. Pensons à Christophe Colomb, aux conquistadors. En ce temps-là, c'est vrai, les Européens n'avaient pas froid aux yeux. Alors, ce sont les riscophobes contre les riscophiles. La lutte des classes est de retour. La lutte éternelle du bien contre le mal est de retour. Nous serions entrés dans une période de dégénérescence, nous, occidentaux, qui sommes acculturés au risque, et surtout nous, Français, qui sommes étouffés par la sécurité sociale. L'aventure, le risque des grandes conquêtes, des grands aventuriers, des conquistadors, des créateurs, des inventeurs, des entrepreneurs à la Joseph Schumpeter, grand économiste autrichien, révéré par les hommes de gauche. Bref, de la destruction créatrice, ceux qui détruisent pour mieux créer. On ne parlait pas encore beaucoup d'écologie à ce moment-là. En face de ces preneurs de risques, les frileux, les peureux, les pétochards, ceux qui sont attachés à leur poste comme les arapèdes à leur rocher, disait le duc de Brissac, ex-patron de Schneider. Ceux qui refusent la mobilité, le changement, la nouveauté, le progrès. Oui, l'État-providence est une société d'assurance. Oui, la Sécu prend en charge le risque. La Sécu sait que l'année prochaine, il y aura 10 000 suicides en France. C'est beaucoup. Et tant d'accidents de la route. La Sécu est une vaste statistique. Elle calcule par la loi des grands nombres. La loi des grands nombres est la grande loi sociale. Elle se trompe jamais. La Sécu, c'est tout. Big Sécu vous assure, vous contrôle, vous suit et vous apprend même comment rester en bonne santé. Et si la Sécu, au contraire, vous libérait, si la Sécu vous permettait d'agir en homme libre et en femme libre aussi, une fois délivré des plaies et des malheurs qui menaçaient la maladie, le chômage, etc., si l'instruction publique et gratuite faisait de vous des hommes libres, et des femmes aussi, un analphabète est-il plus libre qu'un homme éduqué? Un homme malade plus libre qu'une femme en bonne santé? Eh non, évidemment. Pourtant, beaucoup pensent que les lois sociales ne libèrent pas, mais créent des asservis. Les lois pour les pauvres créent des pauvres qu'elles assistent, disait le pasteur Thomas Robert Malthus. Mettez du fromage quelque part, vous verrez arriver les souris. Faites une loi sociale, vous verrez arriver les pauvres, les assistés, les immigrés. Faites le RSA et vous les verrez proliférer comme des parasites, les assistés, la plaie, la gale de la société. Vous dites 400, 500, 600 euros net de RSA, c'est pas terrible. Il ne faut pas leur demander en plus de faire du gardiennage, même si c'est payé. Vous vous dites aussi, quand même, c'est la moitié de ce que gagne le smicard qui se crève pour un boulot qu'en général il n'a pas choisi, et pas très passionnant. Et si le smicard était tenté par le RSA? Rassurez-vous, c'est plutôt le type du RSA qui serait tenté par le smic.

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0: Bonjour à tous, bonjour les casaniers. Les Français n'aiment pas bouger. Ils refusent la mobilité. Pourtant, 300 000 Français vivent à Londres, la 6e ville française du monde. Que vont-ils y chercher? Eh bien, ils vont y chercher le merveilleux modèle anglo-saxon. Liberté, rapidité pour trouver un travail et se faire licencier. Vie trépidante, brutale, rock'n'roll, many, many jobs. Financier à la City ou plongeur dans un fast-food? Plutôt plongeur d'ailleurs. Avec le rêve de faire fortune en ramassant une épingle dans la rue et devenir riche à milliards, comme le banquier Jacques Lafitte. Moi, j'ai entendu cette histoire quand j'étais au cours élémentaire. Je ne sais pas si on la raconte encore. Elle serait peut-être pas bien reçue. Remarquez, 500 000 Britanniques vivent en France. Que viennent-ils y chercher? Le merveilleux modèle français. Les Français sont ceux qui dépensent le plus pour les enfants en bas âge, avec les Danois et les Islandais. Si vous êtes femme, vive la France! Les femmes françaises vivent 3 ans et demi de plus que les anglaises. Elles ont de belles allocations maternité, elles font beaucoup plus d'enfants et leurs salaires sont moins éloignés de ceux des hommes. Les mâles britanniques touchent 21% de plus que leurs épouses. Les mâles français seulement 12%. Ne parlons pas des retraites, ce que perçoivent les françaises est beaucoup plus généreux. Vous direz, la France attire les vieux Anglais, l'Angleterre les jeunes Français. Mais c'est normal, car la France rajeunit et l'Angleterre vieillit. Ou plutôt, notre magnifique pays d'assisté vieillit moins que les autres. Chez nous, la vie culturelle reste formidable, car largement subventionnée par l'État, contrairement à l'Angleterre évidemment. Eh ben oui, mais ça a méchamment changé, hein. En mai-juin 2026, c'est plus du tout pareil. Alors on continue avec Bernard Maris. Ces incorrigibles Français sont donc très contents de rester chez eux et de profiter de leurs milliers de festivals. Bouger n'est pas toujours un signe de santé. Les pays de migration sont souvent des pays malheureux. Pensez à l'Irlande, la moitié de la population irlandaise a quitté son île merveilleuse au XIXe siècle, suite à la grande famine qui a tué 1 million de personnes. La France, dernier pays occidental où la pauvreté et les disparités de revenus se sont atténuées autour des 20 dernières années. C'est le Guardian qui dit ça. Avec une pointe de jalousie dans la voix, une pulsion d'égalité est inscrite, paraît-il, dans l'ADN politique français. Tous égaux, sous le grand parapluie de l'État. Bonjour à tous, bonjour chers assistés, chers amoureux de l'État. Voilà que l'assistanat fait débat en France.
1: Trop, c'est trop.
0: Les assistés sont-ils des parasites? Savez-vous comment fut inventé le chômage? Autrefois, dans la société du XIXe siècle, il n'y avait pas de chômeurs car il n'y avait pas de protection sociale. Il n'y avait que des pauvres. Petit à petit, on s'est mis à distinguer les bons pauvres des mauvais pauvres. Les bons pauvres étaient ceux qui voulaient trouver du travail et les mauvais, les autres, qui du coup devenaient des parasites. Ainsi fut inventé le mot « chômeur ». Un chômeur, c'est un pauvre qui veut travailler. Aujourd'hui, pour ceux qui ont épuisé toutes les possibilités, on a inventé le RMI, puis le RSA. Pour autant, la France a-t-elle plus de chômeurs que les autres? Pas vraiment. Dans les pays où il n'y a pas de chômeurs, il y a les invalides du travail, comme en Hollande. Il y a des dispensés de rechercher du travail, comme en Grande-Bretagne. Ou encore énormément de gens en prison, comme aux États-Unis, ce qui fait baisser les statistiques du chômage. Dans tous les pays développés, il y a des indemnités pour ceux qui sont en fin de droit, qui ne peuvent plus retrouver du travail. Les Anglais payent moins que les Français, les Allemands aussi. Le chômage, c'est la faute aux chômeurs. Il est tentant de rendre les chômeurs qui ne trouvent plus de travail, de les rendre responsables du chômage. Et c'est un peu cruel. L'idée du RSA, revenu de solidarité active, par rapport au RMI, revenu minimum d'insertion, c'est de cumuler une partie de cette indemnité avec le salaire quand on retrouve du travail. Ça permet de retarder la fin des allocations, puisqu'on a droit à des allocations de chômage ou, pendant un certain temps. Remarquez au passage, active insertion, toujours l'idée qu'il s'agit de gentils pauvres qui veulent s'insérer dans la société. Ainsi, on est incité à trouver du travail. Mais travailler, c'est avoir une voiture, faire garder les enfants, manger plus cher à la cantine. Travailler coûte cher. Il s'agit de prendre en charge une partie de ce coût du travail. Y a-t-il des fraudeurs au RSA ? Oui. La Caisse nationale des allocations familiales les a identifiés. 2% des gens qui touchent le RSA fraudent. C'est pas grand-chose. Faut-il les obliger à faire quelques heures de travail payées par semaine ? Ce n'est pas ça qui réglera le problème du chômage en France. Et cela les stigmatisera encore plus. Le RSA pose un problème moral. Non, pas celui du parasitisme. Des gens vautrés sur leur canapé devant leur écran plat, comme l'écrit avec élégance un hebdomadaire. Mais c'est le problème de la fraude. Les bénéficiaires du RSA ne fraudent pas. Mais les Français le font un peu plus que leurs voisins. Combien trichent avec l'impôt ? Combien coûtent ceux qui fraudent mais utilisent tous les services publics de la France ? Alors actuellement, on chiffre la totalité de la fraude sociale à 4 milliards. Qu'on peut opposer aux plusieurs centaines de milliards des délits de fraude fiscale, etc., de ce qu'on appelle les cols blancs, et qui sont beaucoup moins chassés que les chômeurs.

0: Bonjour à tous, bonjour les adultes qui ne quittent pas le marché du travail et les jeunes qui ne peuvent pas y entrer. Et si c'était les adultes qui ne voulaient pas des jeunes? Car les jeunes ont envie de travailler. Cette nouvelle génération, Y, n'a jamais connu la guerre froide, ignore tout du communisme, a toujours connu Internet et le numérique, les mangas, etc. Elle est abreuvée d'images. Elle a 200 chaînes de télé et non pas deux comme on en avait, nous les grands-parents. Elle a connu l'incroyable liberté de circulation en Europe. Elle n'a pas connu le franc français, elle a toujours vécu avec l'euro. Et en revanche, elle a toujours connu le chômage. Elle n'a pas connu son pays en situation de plein emploi. Elle vit chez papa-maman car elle n'a pas les moyens de s'installer. Cette génération Y, n'aimerait-elle pas travailler? C'est complètement faux. Le droit à la paresse, le ministère du temps libre, la sieste. Bolem, rien foutre al pais. C'était il y a 40 ou 50 ans, quand le chômage était nul. On se dit, 30 ans de chômage dans un pays, c'est que le pays trouve un intérêt au chômage. On en reparlera de ça. Hypothèse grave. Les adultes ont un intérêt au chômage des jeunes. Regardez la difficulté pour les jeunes diplômés à trouver un travail. Stage à répétition, CDD, CDD encore, intérim. Les jeunes ont l'impression d'être en situation permanente, comme le disait François Chérec de la CFDT. Ils ont l'impression d'un bizutage social. Je veux un emploi. Or, que me proposent ceux qui ont un emploi, les installés, les nantis, en quelque sorte? Prenons le CPE. De qui? De Dominique de Villepin. C'était une réponse par déclassement social. Parce que t'es jeune, t'as pas le droit au contrat normal, au contrat de citoyen. T'es un citoyen de deuxième zone. Non seulement le CPE offensait les jeunes, mais il offensait le profond sentiment d'égalité des Français, insupportable au pays de l'égalitarisme. Que faire alors? Tous en CDI? Tous en CDD, au contraire, pour fluidifier le marché du travail? Des contrats jeunes? La gauche et la droite en ont les poches pleines de ces contrats jeunes. Mais c'est encore stigmatiser les jeunes, non? Alors partager le travail, c'est une idée de la gauche, les 35 heures. D'abord, ça n'a pas modifié le chômage. Ça, c'est pas tout à fait juste, hein. Il y avait eu, je crois, 300 000 créations d'emplois. Ensuite, ceux qui ont un travail ont tellement peur de le perdre que leur productivité reste très, très forte. Oui, on est les champions de la productivité en Europe, hein. Le chômage des jeunes, voilà une cause nationale, non? Nouvelle hypothèse, grave aussi. Et si le dialogue social était bloqué? Si l'impossible dialogue social empêchait toute avancée sur le marché du travail? Bonjour, chers assistés. Vous aimez vos enfants? Vous voulez qu'ils réussissent, qu'ils prennent l'ascenseur social? Êtes-vous sûr d'être de bons parents? Évidemment, vous êtes de bons parents. Vous avez oublié la gifle ou la fessée. Vous aidez parfois votre épouse à faire le ménage et vous approuvez lorsqu'elle aide les petits à faire les devoirs. C'est en général elle qui aide à faire les devoirs. Mais pouvez-vous vous satisfaire du système d'éducation? La France dépense plus que les autres pour l'éducation. Plus que les Anglais, plus que les Allemands, que les Italiens. Elle garde ses enfants dans le système éducatif plus longtemps. 17 ans à partir de 5 ans, si la jolie petite fille qui va bientôt aller sur la plage avec vous savait qu'elle va bientôt passer 17 ans à apprendre, à la pauvrette, apprendre bien, pas sûr. 18% des jeunes quittent le système scolaire sans diplôme. Nombre de ceux qui entrent en sixième ne savent pas lire ou compter. L'éducation coûte cher pour un résultat médiocre. Aujourd'hui, les familles recherchent l'optimisation territoriale. C'est quoi cette horreur? L'optimisation territoriale, c'est le bon quartier pour la bonne école, privée ou publique. Du coup, le système scolaire qui devait unifier le pays et répondre au lancinant besoin d'égalité des Français, eh bien, il produit de la ségrégation et de la discrimination. Quelle injure faite au système républicain de l'égalité des chances. Grosso modo, la moitié de la population française est analphabète en 1880, à l'aube de la grande révolution scolaire. Et les Français ne parlent pas français, mais pas toi. Pardon pour les belles langues régionales. Aujourd'hui, plus personne ne parle patois, mais 8 à 9% des Français sont encore complètement analphabètes. Et ça, je vous assure que c'est vrai. Je suis sûre que vous avez des gens qui ont ce malheur autour de vous. Moi, j'ai découvert que ma voisine était dans ce cas-là. Je m'en serais jamais doutée parce que ses enfants étaient de bons élèves. C'est beaucoup dans un monde où la tradition n'est plus orale et où le cerveau sert désormais plus que le bras. On peut être analphabète quand on travaille à la chaîne, pas quand on fait partie d'un cercle de qualité, évidemment. Comparaison n'est pas raison, mais il y a 9% d'illettrés et il y a 9% de chômeurs. Mieux vaut en France aujourd'hui être un héritier, un fils à papa, bénéficier du réseau de la grande école. Ne me dites pas que le visage de la France d'aujourd'hui est celui des héritiers et des rentiers. Pourtant, la part de la rente dans le revenu national en 1914 était de 10%, de 0% en 60 et aujourd'hui d'à nouveau 10%. C'est le retour des héritiers. On hérite du nez de sa mère, des yeux de son père, de son accent, de son diplôme et de sa maison.
1: Que sont mes amis devenus? 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

Protectionnisme, barrières, retour à l'autarcie, fin de l'immigration et madame à la maison pour libérer des emplois? Mais pas du tout. Les Français sont conscients de la supériorité de leur modèle social et aimeraient bien qu'un modèle social universel soit imposé à toutes les entreprises du monde. Mais la première mesure qu'ils réclament, c'est le développement de produits nouveaux, c'est d'avancer dans l'innovation. La deuxième mesure, c'est la formation, la qualité du travail, la performance. Et juste après, mais c'est la même chose, ils disent « Il faut se battre avec notre productivité ». Chapeau, ça c'est vraiment courageux, car les Français sont très productifs. Les cadences infernales, les Français connaissent. D'abord, ils travaillent globalement plus que les Allemands et les Anglais. Et puis, ils ne s'arrêtent pas de travailler, dans les transports, le week-end, chez eux. La France, ce n'est plus la fin du travail, c'est le travail sans fin. Et ce qui ajoute à leur incroyable productivité et à leur goût du travail, c'est leur goût du bricolage. Pour être tout à fait honnête, ils partagent cette passion avec leurs voisins allemands, eux aussi de bons bricoleurs. Le salarié bricole, aide les voisins, répare chez les enfants ou chez les parents, toujours un tournevis à la main. Et puis, le salarié français, vraiment brave pomme, réclame des baisses de cotisations pour les patrons et il est gentil. C'est pas pour lui, c'est pour les patrons. Ça vous étonne pas un peu, ça? Moi, si. Il a tellement entendu les patrons français réclamer des baisses de cotisations sociales, cette chanson qui vous casse les oreilles chaque fois qu'un patron ouvre la bouche, qu'il s'y est mis lui aussi. Baisse des cotisations sociales pour baisser le coût du travail. Ah, le brave petit soldat de la guerre économique, vous allez voir qu'il va réclamer des baisses de salaire. On n'y est pas encore, mais il va bêler avec les chèvres que les Français n'ont pas le goût de l'entreprise, le goût d'entreprendre. Mais si vous regardez l'ADN de l'entrepreneur, la moitié des entrepreneurs sont d'anciens salariés, plus de 60%. Les autres sont des fils à papa. Et quelques-uns, rarissimes, sont des génies, à la Bill Gates. Vive les salariés français! Bonjour, chers assistés, chers frileux, chers paresseux, qui recherchaient le soleil. Les Français sont de grands bricoleurs, mais plus encore, ils offrent gratuitement leur temps et leur travail. Les Français, rois du bricolage, créent donc une immense richesse qui n'est pas comptabilisée dans le PIB. Les Français sont donc beaucoup plus riches qu'ils ne le croient. Si vous ajoutez le bricolage, les soins donnés aux enfants, l'éducation à la maison, l'aide aux personnes âgées, toutes les manifestations de dons contre dons gratuites et généreuses, la fête de la musique qui offre de la musique, la fête des voisins qui offre à la bonne franquette de la vie sociale. Tout le bénévolat, papa qui s'occupe de l'équipe de foot, maman qui fait de l'alphabétisation, le grand frère qui est dans le syndicat et la grande sœur qui est dans une troupe d'amateurs de théâtre. Vous arrivez à une richesse phénoménale qui n'est jamais comptabilisée. Il y a plus d'un million d'associations en France. 13 millions de Français y sont bénévoles. C'est beaucoup de richesses créées, mais beaucoup d'enthousiasme désintéressé, du patrimoine sauvegardé. Et si vous ajoutez le secteur associatif qui emploie plus de 2 300 000 salariés, vous vous dites que la France de l'altruisme se porte plutôt bien. Ajoutez que 38 millions de Français adhèrent à une mutuelle, tout cela est en principe du social, du solidaire, du désintéressé, du non lucratif et même de la démocratie. Bon, il y a la Banque Populaire et Natixis qui se sont illustrés dans la débâcle financière, mais c'est l'exception, majoritairement. Le secteur associatif est désintéressé. On voit même se manifester une nouvelle race d'entrepreneurs, les entrepreneurs sociaux, qui prétendent associer

0: l'innovation, la recherche d'activités performantes et la morale. Ça veut dire qu'on peut être heureux au travail ?
1: Oui, dit l'économie sociale et solidaire.
0: D'abord parce que la coopérative, c'est la démocratie. Un homme
1: ou une femme,
0: une voix. Ensuite, parce que son statut prévoyait à l'origine de protéger les travailleurs de l'exploitation. Mais les caissières de Leclerc, qui est une coopérative, souffrent sans doute autant que celles de Carrefour, qui est une société privée. Et les patrons de la Banque Populaire sont aussi bien payés que ceux de la BNP, société privée.
1: C'est normal ?
0: Pas du tout. C'est absolument anormal. Gérer une société coopérative est dynamisée par l'éthique, une société anonyme par le profit. Vous me direz, c'est la concurrence ?
1: Ah ben, si les coopératives sont en concurrence avec les sociétés privées, normal que les salaires soient alignés.
0: Chers assistés, frileux, bonjour, et bonjour à vous, tous les tanguis qui vivez chez papa-maman, parce que vous n'avez pas les moyens d'acheter un logement. La crise du logement, voilà un sujet récurrent et typiquement français. Les Français ne peuvent pas se loger. Jamais les Français n'ont pu se loger. Sous l'ancien régime, impossible de se loger à Paris. On dort partout, dans les escaliers, dans les soupentes, sous les porches des maisons. Mais vient la révolution industrielle et voilà que le gouvernement se propose de construire des HBM, des habitations à bon marché, pour les ouvriers, les prolos. C'était en 1894. Et dans l'entre-deux-guerres, la pression de la population est toujours aussi forte. C'est le temps des grandes manifestations contre les loyers. Les Parisiens occupent les rues de Paris pour faire la grève des loyers. Le gouvernement accorde des moratoires et résultat, la construction immobilière s'effondre. C'est la deuxième guerre, l'afflux migratoire, les bidonvilles autour de Paris et la loi de 48, la terrible loi de 48 qui limite les loyers et permet d'avoir 300 mètres carrés dans le Marais au prix d'un studio. Tandis que les sans-abri prolifèrent. Oui, ça paraît curieux, mais si la loi de 48 a bloqué les prix des loyers, évidemment, à la longue, ces prix ne veulent plus rien dire, du fait de l'inflation. C'est alors que l'abbé dit Pierre lance son célèbre appel en février 1954. Et c'est le grand programme du logement social, financé par le 1% patronal. À partir des années 60, l'État se désengage. La surpopulation devient chronique, mais l'accès au logement est facilité par l'inflation qui anéantit les dettes immobilières. Et puis tout bascule. L'argent redevient cher, le foncier rare, les loyers flambent, le prix de l'immobilier explose. Entre 90 et 2011, le prix de l'immobilier est multiplié par 2,5. Plus personne ne peut acheter dans Paris. Sauf les riches, les fonds d'investissement, les émirs, les rois du pétrole. Les centres-villes se vident. 51% des Français sont des locataires, ce sont des jeunes. Ils transfèrent 47 millions d'euros par an aux vieux. Les jeunes payent les vieux. Alors, encadrer à nouveau les loyers, c'est la gauche qui les a libérés en 98. Quand un logement change de locataire, le propriétaire augmente le loyer. Du coup, les locataires hésitent beaucoup à déménager. La génération Tanguy restera donc chez papa et maman, bien au chaud. Papa et maman qui payent si peu pour un grand appartement. Pour aujourd'hui, je crois que c'est terminé. Mais si les questions saugrenues de Bernard Maris ne vous ont pas effrayé, j'espère que vous aurez fait un aimable accueil à ces chroniques et ça me donnerait envie de continuer. À vous de voir et merci de votre écoute. À bientôt.

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Boum, boum, boum, boum. Une même onomatopée répétée quatre fois comme expression d'une tension cruciale qui vient à s'instaurer dans les relations humaines entre les battements de cœur de la passion, la brutalité des rapports physiques ou la fin tragique à coups de revolver. Autant de signes de violence qui accompagnent le désespoir d'un désir d'amour inassouvi, un thème irréductible au blues en général et à la personnalité musicale de John Lee Hooker en particulier. En déclinant à sa façon le « Baby, please don't go », il réitère l'une des situations dramatiques fondamentales du blues, celle du désir qui ne peut se réaliser. C'est ce titre « Boom Boom » qu'a choisi le réalisateur John Landis comme première rencontre avec le blues dans son road movie musical The Blues Brothers, où ses héros, Jack et Elwood, prennent comme plateforme d'envol la Maxwell Street, transformée en marché dominical. Le lieu a inscrit son nom dans l'histoire du blues comme point de rencontre des bluesmen qui s'exprimaient à même le macadam en immersion totale au sein de leur communauté. C'est cette ambiance de blues en train de se faire que restitue le film dans une séquence charnière qui, en un raccourci saisissant, livre toute la motivation qui anime Jack et Elwood. Dans cette immersion, en plein cœur du quartier noir, ils sont positionnés face au blues band de John Lee Hooker et devant le restaurant d'Aretha Franklin, autrement dit, et très symboliquement, entre un blues qui s'exprime intensément sous leurs yeux, le plus ancré possible dans ses racines africaines, et le café Soul Food, avec son double sens de nourriture terrestre et de nourriture spirituelle. On ne saurait être plus explicite sur la sève nourricière qui alimente les Blues Brothers dans leur désir de reconstituer leur groupe. La motivation qui les anime, les années de formation et de sensibilisation au blues, autrement dit la Soul Food de Jack et Elwood, c'est la deuxième session de notre série sur blues et cinéma. Nous sommes ensemble pendant une heure pour ce nouvel épisode de Blue Horizon et nous suivrons le groupe dans sa recherche d'un lieu de concert porté par un background sonore, celui de John Lee Hooker, toujours lui, sur l'un de ses chefs-d'œuvre, Boogie Shillin'.

L'onde de choc de Boom Boom se prolongera en écho dans la bande de son des séquences qui suivront la prestation de Johnny Hooker sur le marché de Maxwell Street. Elle se fera entendre encore par deux fois avec le titre emblématique de Boogie Gillen, sans rapport formel avec ce que l'on entend habituellement par Boogie Woogie, qui est plutôt un genre pianistique. Il s'agit ici d'un flux mélodique, un flux mélodico-rythmique en fait, continu, qui exerce une emprise irrésistible en créant par sa réitération un climat obsédant. Ce qui est saisissant, c'est cet effet cumulatif où la voix a beaucoup plus d'importance en fait que les paroles. Elles-mêmes sont largement improvisées ou empruntées, et on perçoit quelques allusions à la ville de Détroit où s'est déroulé l'enregistrement au début des années 50. Le chant s'arrête parfois pour laisser parler l'interprète et la mélodie se relance d'elle-même sur un seul accord puisqu'elle est portée par une figure rythmique que Hooker dit avoir reçue de son beau-père, inspiré lui-même d'un proto-blues pratiqué dans le nord du Mississippi, là où les traditions africaines s'étaient durablement maintenues dans le prolongement de Boom Boom, donc saisie à vif au cœur même de la communauté noire, l'écoute de Boogie Chillen souligne en background sonore les déplacements des Blues Brothers pour essayer de trouver donc ce fameux lieu de concert. Et c'est une démarche patrimoniale en fait, hein, la présence de cette musique ne fait que les renforcer dans le désir, dans leur vocation de bluesman et leur quête erratique donc de cette fameuse salle de spectacle. Et donc finalement ça sera pas du luxe parce que ils vont avoir maille à partir avec le Bob's Country Bunker, c'est-à-dire un bunker qui porte bien son nom, des gens qui vont défendre leur territoire et donc ils vont devoir procéder à quelques compromissions. Mais ce sera tout à fait temporaire et loin du schéma canonique du blues, la structure totalement libre de Boogie Chillen repose sur l'invention de l'interprète, son investissement personnel, les modulations de sa voix et les nuances qu'autorise l'amplification de la guitare avec un gros son. L'ambiance générale qui prévaut dans l'interprétation pour mettre en avant sa dimension roots est encore renforcée par les conditions de l'enregistrement, puisque si vous avez bien entendu, le rythme footstomp de Hooker est amplifié par un de ces bricolages géniaux qui fixe un micro sur une planche de bois frappée du pied. Le procédé s'est aujourd'hui généralisé et on peut trouver sur le web des kits avec un micro piezo prêt à l'emploi pour produire les mêmes effets, un gage d'authenticité. Boogie Chillen, qui est aujourd'hui considéré comme une matrice originelle, avait fait l'objet d'un engouement immédiat dès sa sortie en 1949, comme en témoigne B.B. King. Il était alors disque jockey dans une station de radio de Memphis et il disait ceci: « Si vous ne jouiez pas Boogie Chillen à l'époque, les gens vous regardaient probablement et se demandaient ce qui n'allait pas chez vous. C'était un disque tellement important. » Et oui, son impact a traversé les décennies et ses riffs lancinants ont été pris comme soubassement par ZZ Top pour leur titre La Grange, qui leur a servi de plateforme d'envol pour le succès mondial qu'ils ont connu à partir de 1973 dans leur album Thrice Homeless. Soumis aux aléas des modes qui régissent le marché de la musique, les obstacles sont multiples sur la voie de la préservation du patrimoine musical et de son affirmation en tant qu'expression culturelle identitaire. Et à ce titre, la trajectoire de Johnny Hooker, qui atteste une rémanence jamais éteinte, est particulièrement révélatrice. Depuis ses enregistrements de 1948, son parcours est jalonné de fulgurantes percées, des percées médiatiques entrecoupées d'éclipses temporaires, jusqu'à la prochaine relance qui devient un véritable événement. Sa présence dans The Blues Brothers anticipe sur un extraordinaire comeback à la fin des années 80. Il sera alors consacré comme une sorte de pop star du blues. Hier, dans les bouges malfamées du Mississippi, aujourd'hui à l'instant T du film, dans ce creuset du blues qu'est Chicago, et demain, en vedette californienne qui agrège autour d'elle les jeunes générations sous l'emprise de sa force attractive. Une brochette d'artistes phares du blues lui offriront en 1989 une sorte de disque d'honneur qui a pour titre The Healer. On écoute tout de suite I'm in the Wood, qu'il interprète avec la blues woman Bonnie Wright.

C'est en guérisseur que John Newker, The Riddler, fidèle à lui-même, distille sa médecine dans I'm in the Mood, avec ce dosage tonique qui lui est propre et dont les effets reposent sur une formule simple mais à l'intensité décapante. La preuve absolue de la persistance du blues en tant que musique identitaire devenue universelle et universelle parce qu'identitaire. Parmi le carré d'asque constitue la présence dans The Blues Brothers des stars de la black music, c'est à lui, John Newker, qu'il revient incarner le blues en action. Loin des sunlight, il s'exprime sur le bitume et incarne le bluesman du coin de la rue, dépourvu de tout appareillage sophistiqué, en restituant le son brut du blues et son rythme obsessionnel, martelé du pied, pris en gros plan sur une magnifique chaussure en cuir tressé, l'un des éléments de son habillement qui lui donne un statut particulier. Bien qu'étant dépourvu de ses habituels Ray-Ban, ses fameuses lunettes noires réservées à d'autres dans The Blues Brothers, John Lee Hooker reste pourtant le seul à garder son statut de la vraie vie comme incarnation de la figure du bluesman et de son vivant, évidemment, il a transcendé ce personnage. Légende extraordinaire, né à Clarksdale, épicentre du blues, au cœur du delta du Mississippi, sa présence sur Maxwell Street, le marché dominical de Chicago, donne une impulsion déterminante au background sonore du film. C'est en effet par lui que Jack et Elwood sont placés sous l'emprise de la charge émotionnelle du blues en train de se faire, dans son contexte familier, au cœur d'une présence populaire prêtant une oreille attentive à la musique jouée à même la rue et devant les vitrines des magasins. De ce fait, la séquence prend une fonction documentaire qui nous restitue le naturel sans phare d'un marché populaire dans l'animation, dont l'animation est dotée du caractère fortement identitaire qu'il reçoit du blues, totalement intégré à la vie économique et sociale. La description des lieux ne laisse rien au hasard pour capter tout un environnement qui contextualise l'interprétation de John Lee Hooker dans un écrin sur mesure. C'est l'endroit propice à l'émission du blues dont les modalités expressives livrées à l'état brut laissent monter l'émotion. Rien n'a été négligé pour rendre compte des interactions entre la musique et son milieu. L'ambiance qui prévaut dans ce lieu d'émission libre est restituée par la multiplication des plans courts sur les habitants qui jouent leur propre rôle dans un contexte où tout n'est que dialogue, échange et connivence. Par-delà la sensation de bien-être qu'expriment les sourires, les visages ouverts, le frémissement intérieur produit par l'interprétation se manifeste par des gestes participatifs qui se libèrent en toute spontanéité. Une extériorisation des sentiments qui ne cède pas à l'exubérance oscille entre les mouvements du corps, les hochements de tête et les battements de même. L'art minimaliste que pratique John Lee Hooker illustre cette tension fondamentale du blues où un chant abrupt, porté par une voix sombre, s'associe aux riffs vigoureux et répétitifs de la guitare pour créer un climat véritablement obsédant. Il ne laisse pas indifférent, interpelle, appelle à participation et mobilise tout l'être. Le blues band de Muddy Waters, qui soutient là, en l'occurrence le chanteur-guitariste, contextualise sa prestation dans la capitale du blues et l'inscrit dans la trajectoire de ces bluesmen qui ont connu un succès planétaire en affirmant une authenticité qui puise dans la veine patrimoniale et ses résonances africaines. De nature à doper la motivation des deux compères, Jack et Elwood, cette emprise du blues reçue en situation vient en prolongement de toute une sensibilisation à cette musique qui s'est déroulée antérieurement dans l'avant-film. Nous en avons un aperçu à travers une composition pivot qui va réorienter l'interprétation du blues, une composition entendue du temps où ils étaient pensionnaires à l'orphelinat, et c'est sous les traits de Cap Calloway, le concierge Curtis, quand il les prend avec lui pour leur apporter la sève nourricière qui va orienter leur vocation de bluesman. Ainsi ont-ils pu entendre l'énorme tube du saxophoniste-chanteur Louis Jordan tout de suite
On va écouter cette interprétation et évidemment elle sera très marquante pour les Blues Brothers lorsqu'ils vont vouloir construire leur groupe.

Let's Go Time All, une interprétation parmi celles qui constituent le background sonore du film, une partie intégrante du patrimoine que Curtis a transmis aux Blues Brothers, donc avec, avec Rich Jordan et son Timpani 5. Et lorsqu'il se réunissait au sous-sol de l'orphelinat et que donc il avait des séances improvisées qu'il tenait avec Jack Elwood. Au hasard des dialogues du film, justement, du film The Blues Brothers, Elwood ne manquera pas d'évoquer l'impact qu'a eu sur lui les deux artistes qu'il évoque, Elmore James et Little Walter, à l'origine de sa vocation d'harmoniciste. Mais on ne les entend pas dans le film. En revanche, on voit Elwood placé sur une platine de tourne-disque, un vinyle qu'il n'a pas choisi au hasard. Bien dans l'esprit du blues, dont l'une des formes d'humour repose sur l'inversion des valeurs, il choisit d'écouter Let's Go Time All, et c'est un titre de circonstance, bon évidemment, avec toute la distance et l'humour qui sied au film, c'est un titre de circonstance, puisque à ce moment-là, donc, les deux compères ont la police aux trousses et ils sont entre deux attentats. Donc, dans la chasse-poursuite qui alimente la dynamique de The Blues Brothers, Jack et son compère trouvent un refuge temporaire dans ce qui tient lieu d'appartement à Elwood. Il s'agit en réalité du réaménagement de sanitaire très exigu, métaphore en cœur de ville des logements insalubres où vivait la population des ghettos ou bien les ouvriers agricoles du Mississippi. Mais comme chacun sait, on ne prête qu'aux riches. Et un coin musique a été aménagé qui permet à Elwood de poser sur la platine le disque que nous venons d'entendre, Let's Go Time All, qui fait partie donc de sa collection. Par son geste volontaire, il instaure un court moment de répit et se met avec humour en parfaite adéquation avec l'action donc qui nous renvoie au point de départ d'une de ces mutations les plus importantes qu'a pu connaître la black music. À l'écoute de cette interprétation, on peut comprendre l'extraordinaire engouement suscité par le groupe de Louis Jordan dans l'un de ses titres les plus célèbres. Repris entre autres par Ray Charles, qui n'a pas manqué de lui rendre hommage, le répertoire des Timpani 5 était suffisamment attractif pour attirer l'attention de James Brown, autre star de la soul présente dans le film The Blues Brothers. Bien avant que Muddy Waters n'en fasse un passage obligé dans ses concerts des années 70, le seigneur de la soul avait jeté déjà son dévolu sur Caledonia, dont il a fait une plateforme d'envol. Très tôt, il avait, pour ainsi dire, saisi le potentiel que ce morceau contenait, et évidemment, selon lui, c'était quelque chose de tout à fait extraordinaire, qui pouvait constituer à lui seul un spectacle. Et d'ailleurs, Louis Jordan en avait donné une version filmée dont il était la vedette, bon, parmi tous les films qu'il a pu réaliser à l'époque et qui évidemment ont été un bon tremplin pour son succès. Au niveau de la puissance vocale, Louis Jordan ne pouvait pas égaler, certainement pas Cab Calloway, mais ses interprétations étaient traversées du même humour harlémite, et donc il avait cette distance, cette façon de voir les choses, d'aborder les choses d'une façon un petit peu enjouée et gouailleuse, sur les situations du quotidien qui, elles, pouvaient être très très très déprimantes et très négatives. Donc, tout en prenant en charge les thématiques habituelles du blues qui s'expriment depuis les origines à travers une forte implication du chanteur, Louis Jordan, en restituant les situations avec cette forme de détachement, ce regard décontracté, porté par les contradictions qu'il vivait au quotidien mais qu'il essayait de dépasser, et finalement, bon,
il a transformé un petit peu le blues et il lui a apporté une forme d'humour qui a fait et qui a été pour lui une plateforme extraordinaire pour connaître le succès. Bon, donc l'influence des propos et des paroles qu'il a pu mettre sur ce un rythme très très très enlevé entre en interférence donc avec donc des situations que j'évoquais à l'instant, c'est-à-dire des situations d'enfermement, des situations beaucoup plus difficiles, et on va s'en rendre compte en écoutant Saturday Night Fish Fry.

Saturday Night Fish Fry. C'est un très long morceau donc, qui décrit une arrestation dans un moment de détente qui semble parfaitement injuste, qui fait réagir Louis Jordan, qui a été un grand succès aussi. Et d'ailleurs, il a eu besoin de pas moins de deux faces de 78 tours pour l'enregistrer. Bon, nous n'en avons écouté qu'une face. Alors c'est un bel exemple de la mise en valeur du chanteur par un accompagnement à la guitare électrique, tout en nuances, on a entendu ça, et avec des ponctuations très sympas, très très swingantes, et qui relance constamment le chanteur. Et c'est vrai que Louis Jordan avait enrichi ses Timpani Five d'un instrument qui était venu s'ajouter à l'apport du saxophone, et puis aussi il sera un précurseur en 1950 pour introduire le orgamon. Cette nouvelle coloration sonore allait faire date en produisant un cocktail inédit dans le blues par une redistribution de la hiérarchie instrumentale particulièrement enrichissante. En rupture avec les big bands au tournant des années 40, Louis Jordan avait voulu se détacher de la discipline rigoureuse et du corsetage auquel les membres de ces grandes formations étaient alors soumises. Il souhaitait trouver une structure pour laisser libre cours à sa dynamique créative, et pour cela, il avait créé une nouvelle configuration avec des différents éléments hétérogènes qu'il avait rassemblés avec l'effet que l'on a entendu. Il a libéré donc une extraordinaire verve créative après avoir traversé les décennies. On aura peut-être le souvenir où on sifflotera Chou Chou Boogie qui n'a pas pris une ride et exprime le point ultime de réalisation d'une démarche qui portait en elle les germes d'une transformation à venir par l'effet d'entraînement qu'elle a déclenché. Pour compenser la masse orchestrale des big bands de plus de 20 musiciens, Louis Jordan a promu au sein des Timpani Five une intensification rythmique renforcée par la montée en puissance d'instruments qui ont redistribué les rôles au sein de l'orchestre et enrichi la couleur sonore, et en même temps aussi recontextualisé la forme expressive du blues. Se sont conjugués l'apport des sax venus des big bands, celui de l'orgue venu du gospel et celui des guitares venus du blues, le nouvel apport technique, dont les nouvelles technologies ont pu apporter un plus, parce que on pouvait moduler les sons peut-être de façon un petit peu plus nuancée. Et évidemment, ça a été une avancée extraordinaire dans l'interprétation du blues. La formule sera une référence incomparable et même incontournable au cours des décennies de l'après-guerre. Les interactions qui ont marqué cette évolution ont entraîné par sédimentation des couches superposées, une refonte de l'expression musicale dont Jack Elwood se sont nourris. Leur résurrection, qui constitue l'axe dramatique du film The Blues Brothers, donne du blues une vision extrêmement dynamique, des origines jusqu'à la soul. Sous la pression des événements, le groupe que les deux compères avaient formé et qu'ils doivent maintenant reconstituer, reprend à son compte l'apport de mouvements convergents dans une nouvelle forme musicale qualifiée après-guerre de rhythm and blues, un vocable qui s'est heureusement substitué à l'infamant Race Records. Ce mouvement qui s'autogénère et se nourrit à travers sa propre source constitue évidemment une référence absolue et joue un rôle très important auprès des Blues Brothers, auprès de Jack Elwood, puisque le concierge Curtis se charge de leur rappeler les grandes lignes. Grâce à un artifice de montage qui travestit les musiciens de rhythm and blues en musiciens de big band, dans le film, lors du concert, on voit que la nouvelle expression du blues finalement a des liens aussi avec une musique qu'on n'écoutait plus beaucoup à l'époque, mais qui de toute façon a marqué l'évolution du blues. Et cette interprétation elle apparaît sous les traits de Cab Calloway, qui tout à coup quitte son rôle de composition de Curtis, et Cab Calloway interprète son grand chef-d'œuvre Minnie the Moocher.
Alors tout à fait inattendu, ce flashback qui est opportunément placé à un moment de bascule du film rappelle l'importance historique des big bands, et sans cette interprétation qui meuble un temps mort, le temps mort d'un concert qui ne veut pas démarrer, l'événement pourrait être remis en cause et l'édifice du film pourrait s'écrouler à cet instant précis. Ce recours miraculeux, venu des profondeurs, venu du patrimoine, agit en clé de voûte qui permet de maintenir l'édifice et qualifie Cab Calloway comme dépositaire de tout un héritage musical qu'il a pour fonction de transmettre sous les traits de Curtis. Très symboliquement, évidemment, la fonction de concierge fait de lui celui qui a les clés, évidemment, mais en même temps celui qui tient la maison blues. Et par ailleurs, bon, il a pour vocation aussi de garder le patrimoine. Hein, on fera le lien entre ces deux éléments. Et le blues dans lequel Jack Elwood s'investit, évidemment, il est très très lié à cet apport de Cab Calloway. Et le lien peut se faire avec John Lee Hooker qu'on a entendu précédemment sur le marché de Maxwell Street. Alors, malmenés par la mère supérieure de l'orphelinat qui les enferme dans leur culpabilité et les précipite avec pertes et fracas dans l'escalier, Jack Elwood retrouve du réconfort donc auprès de Curtis, dont ils ont adopté par mimétisme le port du petit chapeau et des lunettes noires, signe explicite des relations filiales qu'ils entretiennent donc avec leur père spirituel. En les invitant à boire un verre, Curtis nous introduit dans l'ambiance qui prévalait lorsqu'il les initie au blues. Dans la profondeur de la pièce, en arrière-plan de la table qui se prête aux échanges, sont suspendus au mur deux guitares, l'une à caisse métallique et l'autre à caisse en bois. Et celle qui est à caisse métallique, évidemment, a joué un rôle emblématique ici. Elle n'est pas le fait du hasard. Elle a été voulue par le chef décorateur. Et c'est un instrument mythique que l'on va écouter maintenant, joué par Sonhouse. 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

Voilà l'expressivité unique de Sunhouse dans Pitching the Blues, qui associe donc dans un investissement personnel saisissant son chant incantatoire et un accompagnement véhément à la guitare, totalement en phase donc avec le titre lui-même. Hein, et les accents du Preacher sont déjà contenus dans l'intitulé lui-même, et toute l'œuvre de Sunhouse est traversée au niveau formel par son caractère inspiré et incantatoire. La déclamation s'accompagne de mouvements du corps et notamment du bras dans un geste ample qui vient fouetter les cordes pour ponctuer le propos avec cette sonorité métallique qui n'a rien de cristallin. C'est une manière de pratiquer le blues qui est restée une référence absolue, qui est très très liée à la vie errante, à la vie dangereuse que menaient les bluesmen de l'époque. Et évidemment, cette guitare à caisse métallique était beaucoup plus robuste qu'une guitare en bois. Et puis on a entendu le son particulier qu'elle délivrait, hein, avec un système de résonateur. Ces guitares s'appelaient des guitares, s'appellent toujours d'ailleurs, puisqu'elles continuent d'être produites, bon, avec des nouvelles techniques et une évolution évidemment dans la conception, mais fondamentalement elles rappellent, bon, elles sont liées à cette image mythique du bluesman, elles sont complètement liées à ces personnages qui finalement ont fait le blues, enfin lui ont donné ces lettres de noblesse, si on peut dire ça comme ça, et qui constituent donc des références absolues et une force attractive incroyable, avec une volonté d'identification tellement bien d'ailleurs que bon, des rockers qui étaient pétris de blues comme Rory Gallagher ou Johnny Winter ont adopté ces guitares. Et ce qui est intéressant, c'est que ces guitaristes itinérants ont entraîné avec eux de jeunes musiciens. Et je parlais tout à l'heure de l'évocation d'Elmore James par Elwood. C'est un musicien qui a suivi Sunhouse, qui a suivi les pionniers du Mississippi et qui s'est formé à leur école. Et on va faire le lien avec le jeu véhément de Sunhouse et puis son chant incantatoire avec donc Elmore James.

par Elmore James. Et on peut voir à quel point ces attaques tranchantes sont un héritage de Sanaos, et elles constituent, avec son chant tendu jusqu'à la rupture, un langage sonore qui apparaît comme un miracle d'ailleurs de la création artistique, puisque ce compagnon d'errance des pionniers du Delta Blues met à profit tout un savoir-faire qu'il a acquis au gré de ses errances dans le Mississippi. Mais c'était quelqu'un qui était d'une grande faiblesse physique, donc le paradoxe est saisissant avec la puissance qui se dégage de son blues. Elmore James avait laissé, après sa disparition précoce à l'âge de 45 ans, une configuration du blues tout à fait extraordinaire, non seulement par sa présence vocale et puis aussi instrumentale, mais en même temps il avait établi une forme de blues band qui se différenciait de celle de Muddy Waters dans une formule qui génère un précipité sonore qui annonce déjà la soul. Le dispositif instrumental accorde une place prépondérante à la batterie, au piano et surtout aux riffs caractéristiques des souffleurs, notamment au sax qui accentue le rythme, surligne et ponctue les paroles, le chant. Ces blues lents comme The Sky is Crying ou sa voix forte et rude est relayée par des notes déchirantes, modulées par des effets de l'amplification, ont fait l'objet d'appropriations multiples. De même pour son thème fétiche, Dust My Broom, avec ses démarquages successifs dont les titres variés et son introduction en riff très tendu, maintes fois dupliqué, qui sonne comme une volée de cloches et qui transcende l'œuvre originale de Robert Johnson. Et oui, il s'est très largement inspiré de Robert Johnson, qui est considéré comme son père spirituel. Et d'ailleurs, Robert Johnson n'interprète pas Dust My Broom en slide. C'est Elmore James qui a fait cet apport, et il lui rend donc un bel hommage quand on voit le succès extraordinaire qu'a connu ce morceau et qui a été très souvent repris. Donc, Elmore James, lorsque Robert Johnson a disparu, ben, il s'est senti vraiment orphelin, et il a vraiment traversé une période très très très difficile. Donc Robert Johnson est présent dans The Blues Brothers, dans la playlist, dans les interprétations, et notamment lors du concert que donnent les Blues Brothers aux deux tiers du film. Ils interprètent Sweet Home Chicago, et donc on va écouter leur version pour clore ce parcours sur la soul food qui a nourri les Blues Brothers, leurs années de formation et puis aussi leur motivation extrêmement forte à partir de tout l'apport que leur a donné Curtis Cap Calloway. Tout de suite, Sweet Home Chicago.

perspective à envisager pour les Blues Brothers. Et l'ironie du sort fera qu'ils connaîtront la prison après avoir exprimé dans le sillage de Robert Johnson le désir de trouver un havre de paix. Comme lui, il clame d'autant plus fort cette aspiration qu'elle s'inscrit dans la dramaturgie du blues, marquée de rêves inassouvis car soumis à la dictature d'un environnement contraignant. Dust Mine Room, du balai, dégager, partir, soulever la poussière pour foutre le camp. C'est la soumission absolue à l'errance comme règle de vie, une contrainte incontournable si on veut garder au moins un semblant de liberté. Nourri par Curtis de la sève d'un patrimoine musical riche de sa diversité, les Blues Brothers ont trouvé les ressources nécessaires pour reconstituer leur groupe et donner au blues toute sa vitalité. Ils ont fait de Sweet Home Chicago un thème qui est finalement rattaché à la destinée de l'artiste maudit, incarné par Robert Johnson, qui est rattaché aussi à l'exemplarité de ceux qui ont fait le choix d'une vie risquée et aventureuse pour se donner une vie détachée de toute entrave. Cette interprétation est devenue une sorte de passage obligé des fins de concerts de blues lors des rappels. Mission réussie donc pour le personnage historique de Cab Calloway qui, sous les traits de son personnage de composition Curtis, accomplit une mission de transmission et se trouve investi d'un rôle majeur dans le déroulement du film, alors que finalement il apparaît très peu à l'image. Petit chapeau et lunettes noires pour Cab Calloway, le troisième homme de The Blues Brothers. C'est le thème de la session 3 de Blues de Blue Horizon. Voilà pour donc la fin de cette émission. Nous nous quittons sur ce thème et nous souhaitons pouvoir vous retrouver sur Canal Sud le dernier samedi du mois à 11h. Rediffusion le deuxième samedi du mois suivant pour la suite et la série du blues au cinéma.

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Et ça, le lendemain, de son retient de téléphonique avec Donald Trump, le premier ministre de Thaïlande, Anutin, a réaffirmé sa volonté. Mais c'est le protéger la souveraineté de national et du royaume et c'est de monter ses intransigeants et c'est expliquer et ne plus avoir besoin d'écouter et qui que ce soit.

Le problème de Cambo, c'est avec deux Saint-Hoskin et avec deux. Le conflit, c'est la frontière entre la Thaïlande et le Cambodge. Et tout le village, sur le territoire du Cambodge, est occupé par la Thaïlandais aujourd'hui. Mais le Cambodge s'est informé, c'est un rapporteur spécial des Nations Unies et sur la situation des droits de l'homme au Cambodge et que de l'empêchement de président du retour de plus de 65 1000 de réfugiés de Cambodgiens à déplacer et par les forces de militaires de Thaïlandais s'est constitué à une grave de violation des droits de l'homme et du droit international. Et la question a été de soulever et par les comités de Cambodgiens des droits de l'homme et c'est aussi, mais là, d'une réunion tenue jeudi, le bureau du conseil de ministre avec Thomas Andrew, reporter spécial de l'ONU, et sur la situation des droits de l'homme au Cambodge, et représentant Kairimi, et lui, il est occupé de karaté, et c'est ministre d'État et le président de CHOC, de Kairimi, c'est conduité, et une délégation c'est interministériel, mais est composé de représentants et sur le ministère à l'intérieur de la justice, des affaires de féministes, et du travail, de la formation professionnelle, lui, il n'a rien à faire. Dans le gouvernement de Manette, il n'a rien à faire. Même à Kairimi, il complètement s'en fout pour de réfugiés, et complètement. Mais ainsi, et que l'affaire sociale de ces anciens de combattants, de la réhabilitation de la jeunesse, mais selon le communiqué de UNHCR, c'est des réunions apportées de progrès de la situation de droits de l'homme au Cambodge, mais ainsi, et que si de renforcement et de la coopération entre le Cambodge et de reportant le spécial à l'ONU, à M. Thomas Andrews, là c'est bravo, et lui, et réveiller tout le monde entier, la situation de conflit entre la Thaïlande et le Cambodge, et tout le village ancien de réfugiés Cambodge, c'est tout le village dans le territoire du Cambodge, et pourquoi la Thaïlande et cherché le feu avec le Cambodge, et après il a interdit de réfugiés de Cambodge et rentrer dans son village. 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notamment le caractère et le programme de la formation professionnelle destiné à 1,5 million de jeunesse issus de la famille des pauvres et sur la frontière de Thaïlande, dans tout le village, même de Prampihi au Nord Mintiai, à Panti Mintiai, jusqu'à à Pochat, et là de Bopaylan, de Korkont. Et c'est ça le programme qui vise à soutenir l'objectif du Cambodge et devenir un pays et revenu c'est intermédiaire de la tranche de supérieure ici de 2030 le pays de revenu et depuis 2050. Et comment ça marche 2050 et les tombées économiques actuellement dans le Cambodge, et ça ne marche pas trop bien ça. Il a également de présenter le rôle du CHA aussi, mais dans la promotion de la protection des droits de l'homme à travers les mécanismes du traitement du
des plaintes d'éducation et de droits humains, mais l'élaboration des rapports et dans le cadre des traités internationaux relatifs aux droits de l'homme, mais c'est ensuite informer un rapporteur spécial de conséquences de conflits de frontaliers entre le Cambodge et le Thaïlande et rappelle et que le plus de 640 000 Cambodgiens avaient été déplacés et bien et qu'un accord de cessez le feu a été conclu le 27 décembre 2025 et plus et 20 000 de personnes déplacées et demeurent et les enfants et manquaient à l'école et les enfants et les pauvres, la famille est toujours attente de gouvernement qui a trouvé des solutions négociées avec la Thaï. Et la Thaïlande est toujours envoyée de missiles, et envoyée des armes, et envoyée des soldats et pour regagner dans tout le village de Cambodgien. Et c'est impossibilité, ça. Et c'est regagner de nos foyers, mais à cause de l'installation de Babané, c'est le conteneur, et ce conteneur de par les forces de militaires de Thaïlande et la destruction de habitations et de civils et de la poursuite et sur l'occupation illégale du territoire du Cambodge. Mais le responsable de Cambodgiens est réaffirmé et c'est l'encassement du Cambodge et les raclés de différentes frontières et pas la moyenne spécifique de conformément au droit international et notamment et dans le cadre de la commission mixte et c'est l'élimination de la frontière entre le Cambodge et le Thaïlande et CBC et c'est toujours oui, toujours non, mais pour sa part, M. 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dépénalisation universelle, c'est homosexualité. 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nationale des droits de l'homme, mais avec ça, c'est été de soumis au bureau du Conseil des ministres, mais il s'agissant de la cybercriminalité, mais il a mis avant sa effort de continuité du 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enquêtes et sur l'opération de répression visant le réseau et de les autres de présumés de ces activités. Là, vous savez, actuellement, n'oubliez pas de le droit de l'homme.

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La Célessao, c'est Mikel Zaza, c'est Koum Tsala du pays, c'est Balthazar Sekou, la gazelle infatigable, c'est le petit Kimungu, c'est le petit Badi Mungu, c'est Alpha Deogracias, c'est Armand Charlebois, c'est ANFM, c'est Francis Bateza, la Célessao, c'est le doyen des artistes africains à Toulouse. Et oui, on a toutes ces nouvelles. Manifeste-toi, mon cher Pili Pili, Pierre Diouf, Magalé, la Célessao, c'est bien sûr son staff technique avec à la tête monsieur le professeur Zef Moulungi, c'est bien sûr son directeur technique Tarsoli Sondai, c'est bien sûr son capitaine Yemé Yanimosikaka Joe Lokuru Lenganti. La Célessao, c'est également son fan club avec à la tête bien sûr le couple que j'adore, et oui, le couple composé de Micheline et Zef, c'est le couple Mopati. Oh là, c'est ça, c'est la grande famille. C'est la grande famille, bien sûr, ce soir, ça va être de la fête, bien sûr. La grande famille avec la reine-mère. Et oui, j'ai cité, bien sûr, la petite Mimi, Hermine, et bien sûr, le papa à qui nous disons joyeux anniversaire. On y reviendra, bien sûr. Monsieur ZDTM, c'est la famille Chibinda. Là, c'est les ça, c'est vous qui nous écoutez tous les samedis, 18h-21h, dimanche 14h-16h sur les 92.2, sinon sur canalsud.net. Eh bien, vous êtes les grands supporters. C'est vous également la grande partie de la Célessao. Et enfin, la Célessao. Ceux qui sont chargés, bien sûr, de vous présenter cette émission Flash Black tous les samedis, une fois de plus, et tous les dimanches. Le samedi 18h-21h, dimanche 14h-16h. Eh bien, avec notre absent du jour, une fois de plus. Et oui, politique du ventre oblige. Il nous faut de l'énergie quand même. Lui, c'est bien sûr notre Motemaya Mampiae. C'est Edo Diawakana. Salut à toi et beaucoup de courage, mon cher ami. La Célessao, c'est bien sûr votre humble serviteur, celui que vous écoutez en ce moment, bien sûr. Et oui, votre cher Edo Fumukanda, je pense bien que vous l'aimez bien. En tout cas, moi, je vous aime. Voilà, pour ce qui est donc de la Célessao. Et quant à la pensée de la semaine, alors nous allons chez les bébés du Congo Brazzaville. Je vais vous le dire en bébé. Udimla mwetu lebeke. Talmbisnga nkuki. Udimla mwetu lebeke. Talmbisnga nkuki. Gankuki. Ah bon, apparemment, je crois que les bébés me diront si c'est bien ça. Mais enfin, venons-en au français pour que tout le monde va comprendre. Alors, il nous dit ceci. Tu n'arrives pas à poser ton piège, observe le dos du bossu. Tu n'arrives pas à piéger ton piège, observe le dos du bossu. Pensez la semaine. Tu n'arrives pas à poser ton piège, observe le dos du bossu. C'est la pensée de la semaine, ça vient du peuple Bembe du Congo Brazzaville. Pour la précision, bien sûr. C'est la pensée donc de la semaine.

Ça, c'est du fond sonore. Alors, auditeurs, auditeurs de Flash Black, je vous dis bonsoir. Je pense que nous passerons avec vous, disons, une affaire de 3 heures ensemble cette soirée sabbatique, bien sûr, ce samedi. Et c'est bien parti pour notre traditionnel lien avec les Caraïbes. Nous allons faire appel à Eddie Palmieri dans son The History of Eddie Palmieri et dont le vocal ici est assuré par Ismaël Quintana avec la chanson Café. Café, et oui, Café de Getz, de Lopez, Eddie Palmieri, en tout cas dans l'album The History of Eddie Palmieri. Café. C'est donc notre traditionnel lien avec les Caraïbes. Et c'est parti.

0: Edo Ganga, le tout puissant Ok Jazz, version originale, instrumentale, Dino Vangu et Ntumba.
1: Tu n'arrives pas à poser ton piège. Observe le dos du bossu. Tu n'arrives pas à poser ton piège. Observe le dos du bossu. C'est la pensée de la semaine, ça devient du peuple bébé. Les bébés qu'on trouve bien sûr au sud du Congo, Brazzaville. Dans la région de la Bouenza plus précisément et plus particulièrement dans le Grand Wyonzi, comme ils disent même là-bas. Au Congo, bien sûr, nous restons et avec ce peuple Congo, bien sûr. Le Congo qui a vu jeudi passé, mon cher Zach l'Africain, qui était en fait, bien sûr, avec cette prestation de serment de président élu, et bien sûr, le président Sassou Nguesso, élu sans commentaire, chers amis, à 94,90% de suffrage. Voilà, et là-bas, nous allons faire appel à notre cher Sauve Gérard Ngomalanda, ce journaliste écrivain, bien sûr, dans son album Empreinte avec la chanson Congo Dieto, notre Congo, chanté par, eh oui, monsieur ancien combattant. Donc, c'est, je vais parler donc de Zao. Écoutons Congo Dieto, notre Congo.

Congo Dieto, notre Congo. Je crois qu'il s'agit ici du royaume Congo. Donc, on est reparti dans l'histoire. Oui, mon cher Zao, qui a bien sûr chanté à la place de notre ami. Sauve Gérard Ngomalanda.

05 61 53 36 95. 05 61 53 36 95. Salut à toi, mon cher Max Mouvouvoué.

Tu n'arrives pas à poser ton piège. Observe le dos du bossu. Tu n'arrives pas à poser ton piège. Observe le dos du bossu. C'est la pensée de la semaine, ça nous vient du peuple Bembé du Congo.

Dans le Royaume Congo, nous y restons avec ses fils installés en France, dans sa diaspora, bien sûr, en faisant appel à Sipi Lumandé, ici avec Luciana de Mingongo, dans l'album Rondo, bien sûr, l'album Rondo. Et là, nous allons écouter Héritage de Sipi Oumandé et bien sûr Luciana de Mingongo.

0: Eh oui, c'est du fond sonore, Nassali Nangali Kaboté, bien sûr, avec l'African Fiesta Sukisa, bien sûr, du docteur Nico Kassandawa Mikalaï. Mais bien sûr, avant ce fond sonore, nous avons écouté Sipi Oumandé et Luciana Domingongo dans Héritage. Tu n'arrives pas à piéger, à poser ton piège. Observe le dos du bossu. Tu n'arrives pas à poser ton piège. Observe le dos du bossu. C'est la pensée de la semaine. Ça nous vient du peuple Bembe qu'on trouve au Congo, Brazzaville. Bien sûr, dans le royaume Congo. C'est un peuple Congo, bien sûr. Congo avec K. Enfin, pour satisfaire certaines personnes. Et oui, bien sûr, dans ce royaume Congo, ben, je crois que nous y restons encore avec cette fois-ci notre cher Yvon Mumpala. Yvon Mumpala, le dernier élève du maître, entraîné par maître Papa Wemba. Et bien sûr, de Yvon Mumpala, dans l'album État d'esprit, nous chante Vieux qui ne sait quoi. Pas vieux qui ne sait quoi, pas ça est belé. Mais enfin bon. Toyo Kanan. Vieux qui ne sait quoi, Yvon Mumpala.
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1: 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Les vieux qui ne sait quoi sont ceux-là qui passent tout leur temps à convoiter les femmes des autres. Enfin, qui passent leur temps à commettre des adultères. Voilà ce que nous dit donc Yvan Mpala dans cette chanson Vieux qui ne sait quoi. Les qui ne sait quoi, c'est les punaises là, qui ne font que sucer du sang. Eh bien oui. Et ils sont que derrière les femmes des autres. C'est Yvan Mpala, le dernier élève du maître, qui le dit dans l'album État d'esprit.

fond sonore, Nassali Langali Kabote, Docteur Nico Kasanami Kalai, en version originale avec l'African Fiesta Sukisa, version instrumentale, Dino Vancouver.

Tu n'arrives pas à poser ton piège. Observe le dos du bossu. Tu n'arrives pas à poser ton piège. Observe le dos du bossu. C'est la pensée de la semaine. Ça vient du peuple Bembe du Congo. C'est la fréquence libre ou mourir, bien sûr. Eh oui. Eh oui. Et bien sûr, nous restons toujours dans ce royaume Congo. Et oui, bien sûr, mon cher Zach l'Africain, salut à toi. C'est dire que nous allons bien sûr nous réfugier quelque part dans le volcan éteint du mont Cameroun. Et là, on va faire appel à l'arrêté Ngueya la route, la camerounaise. Vous savez que l'actualité africaine est concentrée ces jours-ci, bien sûr, par le voyage du pape, cher à notre Zach l'Africain, le pape bien sûr en Afrique, et plus précisément ces jours-ci bien sûr au Cameroun. Et je crois que il a pratiquement effectué ce voyage au Cameroun pour sensibiliser la jeunesse camerounaise. En tout cas, il a beaucoup parlé de la jeunesse camerounaise. Mais enfin bon. Nous allons écouter plutôt Ngueya la route dans jeunesse camerounaise. Bien, cette jeunesse, bien sûr, que chère au pape aujourd'hui. Jeunesse camerounaise, Ngueya la route.

est monsieur le maire aujourd'hui?

Eh oui, jeunesse camerounaise, tenons-nous la main dans la main. Eh oui, c'était donc Ngueya Laroute, alors qui n'a pas attendu le pape. Mais bon, c'était de son vivant, bien sûr, elle n'est plus des nôtres. Merci en tout cas, merci à elle.

Nous allons tout de suite partir plutôt du côté du Gabon chez mon ami Guy Tibinda, bien sûr, ZDTEP, avec Mixtape qui nous dit la petite sorcière. Sans commentaire.

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2: Ouais. Le 7 Zéo, vous connaissez là.
3: La petite sorcière. Mixtape, voilà. Et oui, c'était donc bien sûr Mixtape dans la petite sorcière. Aïe, aïe, aïe, aïe, aïe, aïe.

0: Voilà. Et c'est reparti, bien sûr.
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1: La Célessao, c'est Mikel Zaza, c'est un compteur du pays, c'est Balthazar Sekou la Gazelle Infatigable, c'est le petit Kimungu, c'est le petit Badibungu, c'est Alpha Deo Gracias, c'est Armand Charlois, c'est, oui, c'est bien sûr ADFM, c'est Francis Mateza, c'est Pili Pili, le doyen des artistes africains à Toulouse, bien sûr. C'est bien sûr son staff technique avec monsieur le professeur Zef Moulungi. Salut à toi, mon cher frère. Et oui, lui, je l'adore, vous le savez. Bon, écoute, c'est comme ça. Hein. Il le mérite. Et oui, la CDSA aussi également son directeur technique. Ah, je l'adore également. Mais c'est comme ça. Ça, lui, c'est mon cadet. Lui, c'est donc Tarsi Sondai, la CDSA. Ah, oh, oui. Lui, c'est le super, bien sûr. Vous savez. Mais je les adore tous. Bon, disons seulement. Lui, c'est le capitaine de la CDSA. Le Nganti, le Kourou, Yanni Moussikaka. John le Kourou, le Nganti, salut à toi, bien sûr. Et oui, surtout, tiens bon, mon gars. Tiens bon, on est ensemble. La Célessao, c'est également la grande famille. Et oui, avec le grand chef. Commençons par la reine mère quand même. Solidarité familiale l'oblige. Elle, c'est la petite Mimi, bien sûr, ma petite Mimi. Et oui, la Célessao, c'est bien sûr cette famille. Dans cette famille, il y a également Monsieur Zedetem, le grand chef, le patron de la famille. Lui, c'est bien sûr Guy, c'est la famille Chibinda. Alors, pour Guy Chibinda, nous disons joyeux anniversaire. Et oui, on le sait, hein, t'inquiète, même si tu ne le dis pas, on sait, c'est joyeux anniversaire. La Célessao, c'est aussi notre fan club. Bon, le fan club, c'est déjà dit. Je vais parler des supporters, bien sûr. Vous qui nous écoutez tous les samedis, 18h, 21h, dimanche 14h, 16h, sur le 92.2, sinon sur le canal sud.net. Ah ouais, c'est bien sûr la partie, une partie très, très, très importante de la Célessao. La Célessao. Mais c'est la Célessao, mais dans la Célessao, il y a les sélectionnés. Deux. Et oui. Oui, Motema Yamambia, Tatana Vanish. Lui, c'est Edo Diawakan. Ah, mais il n'est pas avec nous aujourd'hui, mais vous savez, comme toujours, la politique du ventre. Et c'est la vérité. Bon, il faut bien qu'il assure. Parce qu'il faut que Vanish mange. Hein. Il faut que Vanish mange. Eh oui, mettez aussi. Hein. Il faut bien. Mais enfin, lui, moi, je suis avec vous. Mais comme toujours, hein, vous voyez, je suis là. Et j'assure. Alors, c'est bien sûr votre humble serviteur, Edo Fumukanda. Comme vous dites, notre ami Edo Niwakana, c'est Fumukanda qui veut dire chef de clan.
2: Adios, Tete. 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
1: Tu n'arrives pas à poser ton piège, observe le dos du bossu. Tu n'arrives pas à poser ton piège, observe le dos du bossu. C'est la pensée de la semaine et ça nous vient bien sûr du peuple bémé, les bémés du Congo-Brazzaville.

0: Alors, ça c'est pour Monsieur ZDTM. Et nous restons bien sûr dans cette zone. Et plus précisément en Centrafrique, où nous allons faire appel à notre ami Max Gazulema, Papa Namelodi. Et donc, pour dire joyeux anniversaire aussi bien à Monsieur ZDTM Guy Tibinda Tibinda, et bien sûr la mémoire du pays, Nkoumti. On va donc écouter ton anniversaire, Max Gazulema.
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0: Et oui, joyeux anniversaire. C'est vrai que c'était le 8 avril pour notre monsieur ZDTM, pour Guy. Et bien sûr, oh là là là là là là là là là. C'était donc le 8 avril pour notre ami Guy Chibinda. Et pour notre ami Kumti, c'était donc le 15 avril. Mais comme on dit toujours, mieux vaut tard que jamais. Mieux vaut tard que jamais.
1: Version originale.

C'est vrai que ça fait souvent du bien d'écouter, bien sûr, ce fond sonore. Mais bon, il faut bien qu'on avance. Tu n'arrives pas à poser ton piège. Eh bien, observe le dos du bossu. Tu n'arrives pas à poser ton piège. Observe le dos du bossu. C'est la pensée de la semaine. Ça nous vient bien sûr du peuple Bembé. Nous allons plutôt quitter ce peuple Bembé, donc le royaume Congo, pour nous rendre cette fois-ci, oh là là, bon, au Bénin. Et là, nous allons retrouver notre ami Laurent Nsavi, dans bien sûr son album Latin Africa, avec la chanson Wakisi Numi.

tu n'arrives pas à poser ton piège, observe le dos du bossu. Tu n'arrives pas à poser ton piège, observe le dos du bossu. Pensée de la semaine, ça nous vient du peuple bembé du Congo, Brazzaville.

version originale. Version instrumentale que vous écoutez bien sûr sur les ondes de Canal Sud. C'est signé Dino Vambou à la guitare et Tomba à la trompette. Tomba à la trompette. Faisons maintenant appel à ce mythique groupe, eh oui, créé le 15 août, précisément le 15 août 1959 à Brazzaville, au Congo. Encore en activité, bien sûr. Eh oui, un des rares, sinon je parie que ça est le seul, sinon en tout cas un des rares groupes encore en vie. Après tant d'années, les Bantous de la capitale, Bakolomboka, cher à nos amis Yves Mundele, Yves Lacassagne, et bien sûr le béret de canal, Jeff, dans cette nouveauté, Boma no Ngai, tu peux me tuer. Eh oui, tue-moi. Du regretté Lambert Kabako, bien sûr, les Bantous de la capitale. C'est parti.

Boma, Boma Nayongai. Ça, c'est de la musique produite par un orchestre au grand complet. Et oui, il faut le faire. Ah, la rumba encore 6 jours, tant qu'il y a les bantous de la capitale.

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Et oui. Tu n'arrives pas à poser ton piège. Observe le dos du bossu. Tu n'arrives pas à poser ton piège. Observe le dos du bossu. C'est la pensée de la semaine. Ça nous vient du peuple Bembe du Congo, Brazzaville. Eh oui, bon, il y en a qui ne veulent pas qu'on dise Congo-Brazzaville. Il faut dire République du Congo, mais en tout cas, ils viennent de naître, c'est normal. On a pensé que de l'autre côté, la RDC, parce que à cause de cette confusion, hein, il faut que je vous le dise, à cause de cette confusion, RDC, bah, le, qui s'appelait entre-temps Zaïre, ben, les jeunes actuels ont oublié que non, avant c'était bien sûr le Congo. Il y avait le Congo Léopoldville, c'est-à-dire le Congo belge, il y a eu le Congo belge, parce que colonisé par les Belges, le Congo français, parce que colonisé par les Français. Le Congo, Léopoldville, après donc les indépendances, et le Congo Brazzaville, après les indépendances. Donc il fallait différencier les deux. On disait Congo Brazzaville et Congo Léopoldville. Aujourd'hui, après c'est Congo Kinshasa, quand ils ont, avec l'authenticité, il fallait enlever le nom de Léopoldville. Ça reste donc Congo Léopoldville, Congo Kinshasa, et de l'autre côté, avec cette révolution, cette dite révolution, on a parlé de la République populaire du Congo. Il faut des précisions. Alors, il y avait donc la République populaire du Congo et la République du Congo. Non, la, et non, pardon, et la République démocratique du Congo. Ah oui. Et la République démocratique du Congo. République populaire du Congo, République démocratique du Congo. Ensuite, avec l'authenticité, Mobutu, du côté de l'autre côté, va changer au lieu de République démocratique du Congo, on l'appelle le Zaïre, qui veut dire Nzadi, enfin, selon lui, qui voulait dire Nzadi, Nzadi de fleuve, bon, mais enfin, Nzadi, ça veut dire rivière, enfin, un cours d'eau. Mais enfin, bon, là n'est pas le problème. Il y a eu donc le Zaïre, et de l'autre côté, c'était toujours le plus populaire du Congo. Ensuite, ben, Mobutu parti. Entre-temps, le Congo aussi, il y a eu des changements. Il y a eu la conférence, comment vous appelez, la conférence nationale avec l'arrivée au pouvoir de Pascal Lissouba. Et ben, le Congo est revenu sur la République du Congo. Et de l'autre côté, le Zaïre, après le départ de Mobutu, est revenu sur la République démocratique du Congo. Et c'est jusqu'à aujourd'hui, il y a la République du Congo et la République démocratique du Congo. Mais quand on dit Congo-Brazzaville ou Congo-Kinshasa, c'est la même chose. C'est juste pour faire cette différence. Mais en fait, une bonne partie de la RDC, donc la République démocratique du Congo, tout comme une bonne partie du Congo-Brazzaville, c'est le même peuple et ça fait bien sûr partie du royaume Congo, le grand royaume Congo, où l'on trouve également le Gabon. Et une bonne partie aussi du Cameroun. Voilà donc pour la petite histoire. Mais enfin, Flashback, c'est aussi ça aussi. Écoutons plutôt Cheryl Owané. Cheryl Oweleo dans la chanson Owané.

Voilà. J'allais dire fête. Ça va venir après. C'est plutôt notre cher Cheryl Owelo dans Owane.

Enfant sonore qui est dit, mais disons plutôt que la pensée de la semaine. Tu n'arrives pas à poser ton piège. Observe le dos du bossu. Tu n'arrives pas à poser ton piège. Observe le dos du bossu. C'est la pensée de la semaine et ça nous vient bien sûr du peuple bémé du Congo. Brazzaville. Bon, voilà, de la République du Congo. Voilà, pour faire plaisir à certaines personnes. Nous allons plutôt traverser le majestueux fleuve Congo et retrouver une des stars, bien sûr, de la rumba congolaise, une diva de la rumba congolaise installée dans la diaspora congolaise, bien sûr, à Paris. Elle, vous avez bien reconnu, c'est celle que Taboulaye avait surnommée la sirène d'eau douce. La sirène d'eau douce. Fayatès. Fayatès, dans son tout dernier opus, Jika, original. Écoutez ça.

Ah, faya, nous allons aller à ta Jonathan. Caillou, caillou. Voilà. Jika, ça c'était donc Fayatès, bien sûr, dans sa nouvelle. Mais sa nouveauté, voilà. Et oui, son tout dernier sur le marché, bien sûr. Tu n'arrives pas à poser ton piège, observe le dos du bossu. Tu n'arrives pas à poser ton piège, observe le dos du bossu. C'est la pensée de la semaine. Et bien sûr, ça nous vient du peuple Bembe, du Congo, de la République du Congo. Nous allons faire appel à celle-là qui nous vient bien sûr plutôt de l'Afrique de l'Ouest. Elle, c'est Sia Tolno. Sia Tolno qui va donc nous chanter Namiyon. Namiyon de Sia Tolno. Et oui, j'en profite pour faire un coucou bien sûr à mon cher Eladio Diallo. Je n'oublie pas bien sûr. Et oui, Dominique Sarr. Ça, c'est mes amis, je les adore bien sûr. Écoutons Sia Tolno.

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Ce sont les oreilles de Zola Tempo et Doris Béa.

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Mame Yenga, pour terminer en douceur dans la zone de turbulence musicale. Eh oui, mon cher, ça c'est pour ton, bonne année, pour le temps de ton anniversaire, bien sûr. Eh oui, c'était donc la ZDTM, cher à notre Guy Chibinda.

Nous sommes en plein avec cet instrumental dans la partie, bien sûr, que vous attendez tous, que j'aime, que j'adore, les merveilles du passé.

Tu n'arrives pas à poser ton piège? Eh bien, observe le dos du bossu. Tu n'arrives pas à poser ton piège? Observe le dos du bossu. C'est la pensée de la semaine, ça nous vient du peuple bébé du Congo. République du Congo. Disons du Congo-Brazzaville. Allez.

Déception d'amour, c'est une merveille du passé, bien sûr. Nous y restons, bien sûr, avec les merveilles du passé. Vous savez que le mois d'avril, ben, ça nous rappelle, bien sûr, le décès de notre cher Papa Wemba. Alors, que nous allons écouter ici, dans une merveille du passé, bien sûr, en compagnie de Zaiko Langa Langa. Et à l'époque, bien sûr, on l'appelait Jules Chungu, la vérité.

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tu n'arrives pas à poser ton piège, observe le dos du bossu. Tu n'arrives pas à poser ton piège, observe le dos du bossu. C'est la pensée de la semaine, ça nous vient du peuple Bembe, et bien sûr le Bembe qu'on trouve au Congo Brazzaville. Nous restons bien sûr avec Papa Wemba qui nous rendons hommage car il nous a quittés ce mois d'avril du côté de la Côte d'Ivoire au cours de la Maza. Et là, nous allons l'écouter cette fois-ci avec le Viva la Musica dans Santa. Oh, j'adore. Tarsoli, tarsi, tarsoli, tarsi.

Santa, ça c'est bien sûr Papa Wemba, et bien sûr Viva la Musica, et oui, le bon vieux temps comme qui dirait, et oui, le Kuro le Nganti. On va continuer bien sûr, mais en attendant je vous rappelle quand même que, et oui, la pensée de la semaine bien sûr, et oui, la pensée de la semaine. Tu n'arrives pas à poser ton piège. Observe le dos du bossu. Tu n'arrives pas à poser ton piège. Observe le dos du bossu. C'est la pensée de la semaine et ça nous vient bien sûr du peuple Bembe, les Bembe qu'on trouve bien sûr au Congo. Brazzaville. Pour plus de précision. Eh oui,

Nous allons continuer avec les merveilles du passé, bien sûr, en faisant appel toujours à Papa Wemba, cette fois-ci à qui nous rendons hommage, bien sûr, et cette fois-ci toujours avec son Viva la Musica dans cette chanson, mais une autre merveille, Matebou, un tarso di tarsi, aïe, adieu le courant, le ngantier.

Voilà, c'était donc dans les merveilles du passé, hommage bien sûr à Papa Wemba, le Kourou. Et oui, je vous rappelle juste que bien sûr, nous sommes pratiquement arrivés à la fin de notre émission. C'était gentil de votre part, bien sûr, d'être resté à l'écoute jusqu'à 7h. Et oui, mais ça c'est pour demain, bien sûr. Tu n'arrives pas à poser ton piège. Observe le dos du bossu. Tu n'arrives pas à poser ton piège. Observe le dos du bossu. C'est la pensée de la semaine. Vous avez jusqu'à demain aux environs de 15h45 pour savoir ce qui se cache derrière cette parabole. Quant à nous, écoutez.

Et oui, sur ces notes popourries sur le passé des portes de la capitale, vous avez compris que nous sommes arrivés à la fin de notre émission Flashback. Tous les samedis 18h-21h, dimanche 14h-16h, sur les 92.2, sinon sur canalsud.net.

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1: Yeah, celle-ci c'est pour mes frères qui vivent la délinquance, plénitude.

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Alors, le flashball, c'est une arme qui nous a été donnée par le ministère pour répondre à certaines catégories d'agressions, et notamment le caillassage. Donc, c'est une arme calibre 12 à deux coups qui tire des balles en caoutchouc. À une dizaine de mètres, un individu, s'il est bien touché, il reste par terre.

Soleil électrique, officiellement, il est sans danger. C'était la douleur la plus atroce que vous puissiez imaginer. Je ne comprenais pas ce qui m'arrivait. J'ai cru qu'il m'avait tiré dans la tête.

0: Quels ont été les symptômes que vous avez ressentis après avoir été tasé? J'ai eu des douleurs de poitrine.
1: I had a headache.
0: Des maux de tête pendant au moins 2 semaines.
1: At least 2 weeks.
0: Et ils étaient si forts que j'en perdais la vue.
1: Blinding headache. But it was the chest.
0: Il y avait surtout cette douleur dans la poitrine. Je sentais bien que quelque chose n'allait pas. Effectivement, 8 mois après son agression, Gary fait un infarctus et passe 5 jours dans le coma. 10% de son cœur ne fonctionnera plus jamais.
2: Yes, yes, sir!
0: Pour son cardiologue, c'est sûr, il s'en est fallu de très peu.

0: Et où ton vélo?
1: C'est soit la voiture rouge, soit le vélo.
0: Ah oui, c'est vrai.
2: Mais je suis trop repère, soit que ce soit avec Gabriel.
0: Attends, le bus il s'en va sans nous?
2: Bah ouais.
0: Mais t'es pas là, donc quoi?
3: Tiens.
2: Attends,
0: ouais, mais attends.
4: Et après, ils reprennent nos extraits, ils sont remis dans la presse.
3: Oh là!
4: Écrivez pas trop de bêtises, hein.
3: Non, non, ça va, c'est bon. J'ai rien dit d'indiscret.
4: Très bien. En tout cas, c'était.
3: Bah, merci pour l'accueil et pour
4: ça. Ça a été, ouais.
3: Ouais, vraiment. Merci.
4: En fait, toute l'équipe qui faisait l'accueil sur la.
3: Non, non, nous on reste! Nous on reste!
0: Oh là, t'étais merci Eric Morand!
4: Merci pour tout. Et puis,
2: bonne nuit, plus tard.
4: Ouais, c'est vrai, c'est vrai.
0: Et on monte comment, nous?

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0: 1h30 à la vanille. Et un peu de citron.
1: Une à la vanille, s'il vous plaît.

0: Hé, mademoiselle, dites-moi, comment connaissez-vous cet air?
1: Quel air?
0: Ben, celui-là. Celui que vous chantiez à l'instant.
1: Ah, celui-là.
0: Oui.
1: C'est une jeune fille qui me l'a appris. Une jeune fille qui habitait avec nous dans le temps.
0: Quand ça?
1: Oh, il y a très longtemps, peut-être 4 ou 5 ans. J'ai fini par apprendre cet air parce qu'elle le jouait tout le temps.
0: Et maintenant, où est-elle?
1: Elle est morte, la pauvre gosse. Oh, mais dites, vous n'êtes pas du cirque? Elle aussi, elle avait travaillé dans un cirque ambulant. Personne ne savait au juste qui elle était. Elle ne parlait jamais. Elle était sûrement folle. Mon père l'a trouvée un soir, là-bas, sur la plage. Elle était malade, la pauvre. Elle avait la fièvre. Nous l'avons prise avec nous, elle était si malheureuse. Elle pleurait et ne mangeait rien. Quand elle a été un peu mieux, elle allait s'asseoir au soleil et se mettait à jouer de la trompette. Et puis un matin, elle ne s'est pas réveillée. Le maire a bien cherché à savoir si elle avait de la famille, mais... Peut-être qu'à la mairie,